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Elle avait plus de crayon. Forcément, elle se baladait avec son panier à découvert, n'est-ce pas? Alors, le vagabond, lui, il passait à côté de son panier, n'est-ce pas? Alors, avec sa main, alors, hop, il a pris tous ses crayons. Comme ça, elle n'en avait plus. C'est vrai qu'elle n'en avait pas besoin, puisqu'elle n'en vendait jamais, mais quand même. Un marchand de crayons en gros lui dit, viens chez moi, mon enfant. Je t'en ferai voir des beaux, je ne te demanderai pas d'argent. Ce fut un drôle de marché, car c'était un drôle de marchand. Et elle l'a senti passer, car elle en a eu un enfant. C'est triste, ça, quand même, d'abuser d'une inconnue comme ça. C'est vrai qu'elle était faible aussi. C'est pas parce qu'il disait qu'il avait qu'il était enfin, elle avait un enfant, quoi. Elle avait bonne mine. Si seulement elle avait une mine de crayon. Ben non, mais c'est ça qui la minait. Alors elle a abandonné son enfant. Puis qu'est-ce qu'elle a fait plus tard, cet enfant? Elle vendait des cartes postales, puis aussi des crayons. Car sa destinée fatale, c'était de vendre.

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0: Bonjour à toutes, bonjour à tous et bienvenue à tous les internautes qui sont à l'écoute de RSN. Voilà, vous êtes à présent en compagnie de Liliane et Roland pour l'émission Gaieté et Bonne Humeur. Tout de suite, on va saluer Liliane. Bonjour Liliane.
1: Bonjour Roland, bonjour à tous. Je suis à votre écoute au standard pour vos dédicaces, messages, anniversaires, à vos proches, familles, connaissances, amis, associations ou tout simplement pour vous faire plaisir avec une chanson que vous aimez. Et vous pouvez appeler dès à présent 03 87 92 99 99 vers 9h05, 9h10. Aujourd'hui, c'est dans les gâteaux de mon enfance, un biscuit de Savoie. Et vers 10h10 à peu près, ben, aujourd'hui c'est les signes du poisson qui sont à l'honneur. Bonne journée à tous!

Voilà, quant au reste du programme, vers 9h30, je passerai aux informations locales et régionales de RSN. À 10h, bien sûr, votre horoscope du jour. Et vers 10h30, si toutefois d'ici là vous l'avez souhaité, nous débuterons l'envol de vos messages sur le 103.2 sur Radio Sanabor. On va en profiter pour souhaiter un joyeux anniversaire à tous les natifs de ce jour, ainsi qu'une très bonne fête à tous les prénommés Igor.

Voilà, et on va démarrer notre matinée avec France Gall qui nous dit « N'écoute pas les idoles ».

Et là, on vient d'écouter les surfs. Ah, voilà. Et là, on va continuer avec le Gombay Dance Band qui nous interprète Mexico.

Et là, on va écouter Johnny Hallyday qui nous interprète San Francisco.

Et on continue avec das originale Crystal Quintett, wenn du mir ganz heimlich Zeichen gibst.

gâteau de mon enfance, biscuit de Savoie, ce qu'on nommait nous le biscuit déj. Alors, pour la préparation, 20 minutes et la cuisson, 30 minutes. Pour cette recette, donc, elle est pour 6 personnes. 3 œufs plus un blanc. 3 œufs plus un blanc. 150 g de sucre en poudre. 150 g de sucre en poudre. 30 g de farine. 30 g de farine. 45 g de fécule de maïs. 45 g de fécule de maïs, 15 g de beurre pour le moule, 15 g de beurre pour le moule, une cuillerée à soupe de cassonade, une cuillerée à soupe de cassonade et du sel. Encore une fois, donc 3 œufs plus un blanc, 150 g de sucre en poudre, 30 g de farine, 45 g de fécule de maïs, 15 g de beurre pour le moule, une cuillerée à soupe de cassonade et du sel. Préchauffez le four à 180 degrés thermostat 6. Séparez les blancs des jaunes 2. Donc on préchauffe le four à 180 degrés ou thermostat 6. Séparez les blancs des jaunes 2. Battez les jaunes et le sucre au four électrique dans une jatte jusqu'à ce que le mélange soit crémeux. Donc emballez les jaunes et le sucre au four électrique dans une jatte jusqu'à ce que le mélange soit crémeux. Incorporez la farine tamisée et la fécule de maïs. Vous obtenez une pâte sèche. Donc on incorpore la farine tamisée et la fécule de maïs et on obtient une pâte sèche. Montez les 4 blancs d'œufs en neige ferme avec une pincée de sel. On monte les 4 blancs d'œufs en neige ferme avec une pincée de sel. Ajoutez 3 cuillerées à soupe de ces blancs à la pâte, mais en mélangeant vivement afin de l'assouplir. Donc on prend d'abord les 3 cuillerées à soupe de blanc en neige. On la mélange à la pâte vivement afin de l'assouplir. Incorporez ensuite le reste des blancs en soulevant délicatement la pâte avec une spatule souple. Donc le reste des blancs, mais là il faut soulever très délicatement la pâte avec une spatule souple. Beurrez un moule à gâteau et versez-y la pâte. Faites cuire pendant 30 minutes sur une grille au centre du four. Donc on fait cuire 30 minutes sur une grille au centre du four. Démoulez le biscuit sur une grille. Démoulez le biscuit sur une grille et laissez refroidir, puis saupoudrez de cassonade. Saupoudrez de cassonade. Un conseil malin, vous pouvez servir ce gâteau simplement accompagné de pommes caramélisées ou cuites au four, mais il est aussi possible de l'utiliser comme base pour un dessert le plus complexe. Coupez-le en deux dans l'épaisseur, nappez la partie inférieure de crème pâtissière agrémentée de fruits frais coupés en quartiers, puis recouvrez de la partie supérieure du gâteau. Voilà, si vous n'avez pas tout compris, si vous avez des questions, vous pouvez m'appeler au 03 87 92 99 99.

0: Là, il est 9h29 minutes sur le champ 3.2 sur Radio Chanabord. Et vous êtes toujours en compagnie de Liliane et Roland pour l'émission Gaieté et Bonne Humeur. Pardon. Et pour moi, c'est donc l'heure de passer aux informations locales et régionales de RSN.
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club Automania 57 de Bouzonville organise dans le centre de Bouzonville le dimanche 21 juin 2026 un rassemblement de voitures anciennes et de prestige, moto anciennes, pour les 80 ans de la Coccinelle et les 70 ans de la Dauphine. 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L'entrée est gratuite et pour tout renseignement, téléphonez au 06 46 81 43 55 06 46 81 43 55 ou au www.automania57.com.

0: fin aux informations locales et régionales de Radio Sanabor.
1: Voilà, ce même service, vous le retrouverez cet après-midi vers 16h15 dans l'émission Rendez-vous musical qui vous sera présentée par Marianne. Voilà, nous on continue et c'est Dalida qui vous propose Ciao Ciao Bambino.

Voilà, et là, on va écouter Franck Michael qui nous interprète Rital et Rick.

0: 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Il est 10h.
1: Bonjour à tous, nous fêtons Igor en ce 5 juin. Alors la conjoncture astrale vous sera-t-elle favorable?
2: Bélier, aujourd'hui, vous pourrez compter sur votre flair pour œuvrer dans la bonne direction.
1: Taureau, ne laissez pas un de vos amis continuer à abuser de votre gentillesse. Il faudra y mettre le holà car il y a des limites à tout.
2: Au travail, aujourd'hui, les Gémeaux, il faudra vous montrer ferme et ne faire que des promesses que vous êtes sûr de pouvoir tenir.
1: Cancer, vous prodiguerez des tonnes d'affection et de chaleureuses tendresses à vos êtres chers.
2: Journée très animée pour vous, Lion. Vous recevrez des nouvelles surprenantes ou des propositions passionnantes.
1: Vierge, les astres favoriseront un climat d'harmonie et de compréhension dans le domaine de l'amitié.
2: Balance, votre talent pour être à l'écoute facilitera vos échanges et vous saurez approfondir les liens avec votre entourage.
1: Scorpion, Mercure en cet aspect vous rappellera que vous avez toujours tendance à vouloir tout régler selon votre seul point de vue.
2: Sagittaire, vous pourriez ressentir une forme de lassitude liée à votre rythme habituel ou aux obligations que vous portez sans relâche.
1: Capricorne, vous serez soumis à la double influence de Neptune et d'Uranus et vous risquez de passer de fort mauvais moments.
2: Verseau, les astres vous tournent le dos aujourd'hui. Résultat, vous devrez compter que sur vous-même.
1: Enfin, Poisson, l'influence du soleil dans votre ciel vous rendra plus ambitieux, vous incitera à placer la barre très haut. Bonne journée à tous, à demain pour un nouvel horoscope. Nous fêterons Norbert.
3: Voilà, ce même service, vous le retrouverez cet après-midi à 15h dans l'émission Rendez-vous musical présenté par Marianne. Voilà, nous on continue en musique et là je vous propose d'écouter Albin Berger, Adio Madonna Mia.

Que réservent les astres au signe du poisson? Une chance à exploiter. Cette année, place au bonheur, vous avez une chance inouïe côté carrière et finances au premier semestre qui est pratiquement terminé et en amour au cours du second. Alors en amour, au-delà de vos espérances, avec Jupiter, Vénus et Mercure très souvent à vos côtés, vous êtes l'un des signes les plus chanceux de l'année. Si vous avez un vœu à formuler dans ce domaine, c'est le moment ou jamais. Allez, on va voir aussi la forme. Après avoir connu des hauts et des bas l'année dernière, votre quête de sérénité a porté ses fruits. Votre mode de vie et votre façon de penser ont un impact très positif sur votre bien-être global. Santé physique, l'année s'ouvre sous les bons auspices de Jupiter en Cancer et votre recherche d'épanouissement passe par des activités plaisir, natation, marche en pleine nature et bien sûr l'amour charnel. Tout ce qui fait du bien à votre corps et profite aussi à votre esprit, c'est gagnant-gagnant. Alors à partir de fin juin et août, d'août à septembre, Mars remet de l'ordre dans votre quotidien en rééquilibrant votre sommeil et vos habitudes alimentaires. À partir de juillet et en décembre, lors de vos seuls petits passages à vide, votre santé dépendra d'une hygiène de vie plus stricte et d'un régime mieux adapté à vos besoins. Allez, en vacances du soir, au niveau de l'argent, dans ce domaine aussi, vous êtes vernis. Jupiter en signe ami déverse une corne d'abondance sur vos finances. Chance au jeu, en affaires, dédommagement, vente, héritage, les sources de rétribution ne manquent pas. Et ce n'est pas tout, quoique rétrograde, les longs transits de Mercure en signe d'eau aiguisent votre flair et vous permettent de conclure des contrats fructueux toute l'année. Même les retards de paiement seront à votre bénéfice, les poissons.

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0: Grégoire de Carlin souhaite un bon week-end à Tété, Max et Sophie, à Pascal, Arlette et la marraine de Porcelette, à Céline et Sabrina, Michel et Gisèle de Longelet-Saint-Avold, à Agnès de Creutval, toutes les personnes seules, malades, toute l'équipe de Radio Sanabor et le duo de ce matin. Merci Grégoire.
1: Et sur demande, on va écouter Art Sullivan, petite fille aux yeux bleus.

Cathy de Creusval souhaite un joyeux anniversaire à son papa Egon. Joie, bonheur, santé et surtout accompagné de gros gros bisous. Gros bisous également à Sylvain et un coucou à toute l'équipe de Radio Saint-Nabor, audio de ce matin. Merci Cathy.

Marianne de Belleroche souhaite une belle fin de semaine à Joël et Christian de l'hôpital, à Irène de Diblin et Irène de Saint-Avold, à Sidonie, à Béatrice et Roland, à qui elle souhaite une bonne cure, donc ils sont de Gennevillers, et également à Daniel de la cité Sainte-Barbe, à toute l'équipe de Radio Saint-Labor et Audio 2 ce matin. Merci Marianne.

Liliane et Albert d'Adelange souhaitent une belle fin de semaine à Gigi de Sirin, Sidonie de Frémin, Francine et Claude d'Aubagne, à Rose de Créange, à la famille, les amis, les connaissances, toute l'équipe de Radio Saint-Navol, le duo de ce matin. Merci à vous deux.

Sylviane de Hermingen fait un coucou à son époux Raymond, mais également à la famille, à vos amis, à toute l'équipe de Radio Saint-Nabor et au Dieu de ce matin. Merci Sylviane.

La prochaine chanson, c'est pour le plaisir personnel de Hélène de Longeville. Elle offre cette chanson à toute l'équipe de Radio Sanabor et au duo de ce matin. Merci Hélène.

0: Agnès de la Coulée Verte de Creutzwald souhaite une très belle journée à son amie de longue date, Thérèse de Porcelette, à Grégoire et Thérèse de Carlin, Gérard et Liliane de la Coulée Verte, Pascal de Creutzwald, François de Ham, Arlette et la marraine de Porcelette, Gilbert de Porcelette également, à toute l'équipe de Radio Saint-Nabor et Audio 2 ce matin. Merci Agnès.
1: Comme souhaité, on va écouter Luis Mariano, la samba brésilienne.

Christiane Dourdal. Christiane Dourdal fait un coucou à Francine, à Marie-Madeleine, à Patrick, à Arlette, Chantal, Patricia, Eliane et Jean-Claude Bidin, toute l'équipe de Radio Saint-Nabor et Audio 2 ce matin. Merci Christiane.

0: Viviane et son époux de Sainte-Fontaine souhaitent un bon week-end à Jean et Hélène, à Margot d'Henriville, à Henriette de Voussulaire, Gisèle, Monique, Hubert de Porcelette, à toute la famille, petits et grands, aux amis, connaissances, à toute l'équipe de Radio Saint-Labor, le duo de ce matin. Merci à vous deux.
1: Et comme souhaité, on va écouter Die Flippers, Madonna der einsamen Herzen.

0: mère de Bistrot souhaite une belle journée à sa belle-fille Alexandrie, à son fils Cédric, aux petits-enfants Océane, Kenny, Aaron, à toute l'équipe de Radio Saint-Nabor, le duo de ce matin. Merci Gilbert.
1: Et sur demande, on va écouter Hubert et Sonia, c'est le troisième âge.

0: Marie-Paul de Chicourt qui offre cette prochaine chanson à son cousin Georges, mais également à son ami Charles, et accompagné de gros gros bisous. Un coucou à toute l'équipe de Radio Saint-Nabor, au duo de ce matin. Merci Marie-Paul.
1: Et sur demande, on va écouter Georges Moustaki, le Métèque.

Cette prochaine chanson s'envole vers Yvette, Yvette de Bretagne. Et cette chanson, j'espère qu'elle va vous rappeler de bons souvenirs, de souvenirs bien positifs, Yvette. Gros bisous!

0: Irène de Dublin souhaite un bon week-end à Marianne de Belleroche, à Sidonie, la table du samedi, toute l'équipe de Radio Saint-Nabor, le duo de ce matin. Merci Irène.
1: Et pour vous, on va écouter die Kastelruther Spatze, das Glöcklein vom Kalterer See.

0: week-end à Fabienne, Bertrand et Ginette, Josiane, Daniel Jinker, Martine Wagner. Elle n'oublie pas ses copines et marcheuses de Hambach, Monsieur, Madame Rondel, Alain, Michel et Gérard de Hambach. Toute l'équipe de Radio Saint-Nabon, le duo de ce matin. Merci Nicole.
1: Pour vous, on va écouter Nina und Mike et Paloma Bianca.

Joël et Christian de l'hôpital, tout d'abord remercier Marianne pour son gentil message de ce matin. Et font également un coucou à Dédé de Bois-Richard, Chantal et Serge Saint-Avold, Carmen et la voisine Liliane de l'hôpital, Eliane, Raymond, Cathy, Pascal, Tao, Raymond de Creusval, toute l'équipe de Radio Saint-Nabor, le duo de ce matin. Merci à vous deux.

Et c'est de belles pensées et de gros bisous qui s'envolent vers la Bretagne. Toute la famille de Bretagne, mais également de Saint-Avold, à toute l'équipe de Radio Saint-Avold et au duo de ce matin. Merci Christiane de Saint-Avold.

notre dernier message de cette matinée. C'est Fred, donc pour son plaisir personnel. Bonne écoute à vous, Fred.

0: Ja, ciao, danke und merci. Et c'est ainsi que s'achève cette émission Gaieté et Bonne Humeur qui vous a été présentée par Liliane et Roland. Tout de suite, on va prendre congé de Liliane. Salut Liliane.
1: Salut Roland, merci pour cette matinée en musique. Merci à vous auditrices, auditeurs, internautes pour vos appels, vos messages, votre sympathie et surtout votre gentillesse. Je vous donne rendez-vous mardi matin à partir de 11h avec Alain pour la voyance en direct. Bon appétit à tous et à bientôt, à mardi.

Voilà, moi, il ne me reste plus qu'à vous remercier pour votre fidélité. Et comme je le dis très souvent, n'hésitez pas à faire brancher vos parents, vos amis sur le 103.2 ou encore sur radiosanabor.org. Voilà, moi je vous souhaite encore un très très bon week-end en espérant qu'il soit ensoleillé. Voilà, après notre départ, ça sera donc la programmation non-stop jusqu'à 14h. De 14h à 17h, vous retrouverez Marianne pour son rendez-vous musical. De 17h à 20h, Francine et Émile vous proposeront Les animaux et nous. De 20h à 8h demain matin, ça sera donc la programmation non-stop. Et à partir de 8h, bien sûr, vous retrouverez Alain pour son émission Au gré de la musique.

On vous donne rendez-vous vendredi prochain pour une nouvelle émission Gaieté et Bonne Humeur. Au revoir à toutes, au revoir à tous et encore un très bon week-end.

le dîner, se payent une mezzanine et s'en vont au ciné. Toute la soirée, ils restent assis à digérer.

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Bonjour à toutes, bonjour à tous, bienvenue dans l'émission Rendez-vous musical avec Marianne, et ceci jusqu'à 17h. Comme vous savez déjà, tous les vendredis, ce ne sera pas de chansons à la demande ni de messages. Aujourd'hui, nous sommes vendredi le 5 juin et nous fêtons les Igor. Alors, une bonne fête aux prénommés et un bon anniversaire aux natifs de ce jour. Et à vous tous, une bonne journée.

tous au rendez-vous avec l'orchestre Jean-Georges. Nous allons continuer avec Hush Dietrich, Sieben Tränen.

Et c'était Santa Melody, Printemps d'Alsace. Nous continuons avec les Großglockner Kapelle Karls.

0: 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Il est 15h.
1: Bonjour à tous, nous fêtons Igor en ce 5 juin. Alors la conjoncture astrale vous sera-t-elle favorable ?
2: Bélier, aujourd'hui, vous pourrez compter sur votre flair pour œuvrer dans la bonne direction.
1: Taureau, ne laissez pas un de vos amis continuer à abuser de votre gentillesse. Il faudra y mettre le holà car il y a des limites à tout.
2: Au travail, aujourd'hui, les Gémeaux, il faudra vous montrer ferme et ne faire que des promesses que vous êtes sûr de pouvoir tenir.
1: Cancer, vous prodiguerez des tonnes d'affection et de chaleureuses tendresses à vos êtres chers.
2: Journée très animée pour vous, Lion. Vous recevrez des nouvelles surprenantes ou des propositions passionnantes.
1: Vierge, les astres favoriseront un climat d'harmonie et de compréhension dans le domaine de l'amitié.
2: Balance, votre talent pour être à l'écoute facilitera vos échanges et vous saurez approfondir les liens avec votre entourage.
1: Scorpion, Mercure en cet aspect vous rappellera que vous avez toujours tendance à vouloir tout régler selon votre seul point de vue.
2: Sagittaire, vous pourriez ressentir une forme de lassitude liée à votre rythme habituel ou aux obligations que vous portez sans relâche.
1: Capricorne, vous serez soumis à la double influence de Neptune et d'Uranus et vous risquez de passer de fort mauvais moments.
2: Verseau, les astres vous tournent le dos aujourd'hui. Résultat, vous devrez compter que sur vous-même.
1: Enfin, Poisson, l'influence du soleil dans votre ciel vous rendra plus ambitieux, vous incitera à placer la barre très haut. Bonne journée à tous, à demain pour un nouvel horoscope. Nous fêterons Norbert.

C'est avec Guitty et Erika que nous allons continuer. La chanson s'intitule Sarina, suivie de Tom Jones.

C'était Vincent et Fernando Ischenktir Liebe. Nous continuons avec le groupe Santa Rosa qui nous interprète « Ton amour a changé ma vie ».

Et c'est Marc Pirscher qui va nous interpréter Zack, wo ist die Zeit hin? Suivi de Romuald, celui qui reste et celui qui s'en va.

0: Voilà, après Patrick Sébastien, nous allons continuer avec le Natal Duo.
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Richard Anthony, je m'en vais. Nous continuons avec Monica Martin. 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

Adios amigos, c'était Fred, l'ancien, l'ex-chanteur des Sweet People. Nous allons continuer avec Gigi Anderson.

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Voilà, après le medley avec Axel Becker, nous allons continuer avec Marcel Adam, qui nous interprète Rumpelkammer.

Et c'était Adamo, elle. Et nous allons continuer avec Nicky en duo avec Patrick Lindner.

voilà, il est 16h58, mon émission touche à sa fin. En espérant que vous avez tous passé un agréable moment en ma compagnie, que la musique vous a plu. Je vous donne rendez-vous donc dimanche matin avec Monique. C'est pour bouquet de mélodies. Voilà, et comme tous les vendredis après moi, bien sûr, c'est Francine et Émile avec Les Animaux et Nous. Je vous souhaite encore une bonne soirée en leur compagnie et je vous dis à dimanche. Au revoir, bye bye, tchuss. Salut.

17h passé de 3 minutes, bonjour à toutes et à tous, ravi de vous retrouver comme tous les vendredis bien sûr pour votre émission Animalia Les Animaux et nous présentée par Francine et Émile et ce jusqu'à 20h. Voilà, j'espère que les mélodies de Marianne vous ont fait passer un bon début d'après-midi. Marianne, vous la retrouvez bien entendu la semaine prochaine sur la même fréquence. Et comme d'habitude, on va laisser le temps à Francine de mettre un peu d'ordre dans ce petit papier. Alors en attendant, bien sûr, on va commencer notre programme musical de cette fin de soirée avec Franck Michael qui nous interprète Accroche tes rêves à une étoile.

Chers auditeurs, bonjour. Je ne suis pas partie, j'étais là. Hein. Voilà. Nous sommes le vendredi, le 5 juin, et nous fêtons les Igor. Si vous en connaissez des Igor, vous ne les oubliez pas. Un joyeux anniversaire aux natifs de ce jour. Joie, bonheur et surtout la santé. Et naturellement, quelques pépites, pourquoi pas. Un coucou tout particulier pour les personnes seules, les personnes malades, les personnes hospitalisées et naturellement le personnel soignant. Alors, le vendredi, vous avez droit à des conseils et des infos. Et si vous, chers auditeurs, vous avez donc, vous savez que c'est notre journée, notre soirée animalière, hein, l'émission animalière. Et si vous avez des questions à vous poser, à nous poser, vous n'hésitez pas, vous appelez le 03 87 92 99 99 et je me ferai un plaisir, donc Émile et moi, on se fera un plaisir de répondre à toutes vos questions, voilà. Mais en attendant, on va écouter un peu de musique et nous allons commencer avec un sujet concernant les animaux qui sont utiles au monde. Voilà, vous verrez, c'est très très intéressant.

Voilà, comme je l'ai annoncé tout à l'heure, on va voir les animaux utiles au monde. Un ver de terre fend le bitume mouillé, indifférent au balai des chaussures pressées. On passe sans voir, on avance sans penser à cet ouvrier minuscule qui, loin des regards, remue la terre et dessine en silence les frontières de la fertilité. Sous nos pieds, il construit l'équilibre du vivant, nourrit la volée de merles, assure la prospérité des champs. Pourtant, son existence se joue dans l'ombre, là où l'humilité côtoie la puissance. À côté des éléphants monumentaux, des abeilles affairées ou des baleines qui sillonnent l'océan, difficile de croire que l'avenir de la planète puisse reposer sur un simple invertébré. La taille, la force, la discrétion. Sur quels critères juger l'utilité d'un animal? La réponse, loin de flatter nos intuitions, bouscule notre vision du vivant. La stabilité d'un écosystème dépend d'une multitude d'espèces animales engagées dans une valse de relations parfois conflictuelles, souvent complémentaires. Certaines, tout en restant invisibles, tiennent la structure entière sur leurs épaules. Prenez le ver de terre. Ce laborieux laboureur transforme chaque poignée de sol, aère la terre, recycle la matière organique et insuffle la fertilité jusque dans les cultures les plus exigeantes. Les abeilles et les pollinisateurs, eux, transportent la vie de fleur en fleur, assurant la reproduction de la majorité des plantes à fleurs et, par ricochet, la survie de nos aliments de base. Privée de ses petites mains, la biodiversité vacille. Le règne animal, du plus discret au plus spectaculaire, offre à l'humanité des services écosystémiques d'une valeur inestimable. Assainir l'eau, limiter les parasites, distribuer les nutriments. Qu'une espèce clé vienne à disparaître et c'est tout l'édifice qui menace de s'effondrer. Les prédateurs jouent les gardiens de l'équilibre, freinant la prolifération des maladies et maintenant la population, les populations en respect. Les détrivores recyclent la matière morte, nettoient les paysages et accélèrent la renaissance de la vie. Les herbivores sculptent les forêts, entretiennent la diversité des végétaux et transforment les espaces naturels. À l'heure du changement climatique et de la disparition accélérée des espèces, protéger la faune sauvage revient à préserver les fondations mêmes de la vie. Chaque disparition laisse un trou béant dans la trame du vivant, menaçant la stabilité de tout ce qui pousse, vole ou rampe autour de nous. La survie humaine est solidement arrimée à celle d'animaux dont nous ne soupçonnons même pas l'importance. Hors du champ des caméras et des manuels scolaires, certains animaux travaillent sans relâche au maintien de la planète. Leur efficacité se fait dans la discrétion absolue. Le ratel, par exemple, redouté pour son audace, tient les serpents venimeux à distance dans certaines savanes africaines. Et dans nos propres jardins, le hérisson veille en cloutissant limaces et insectes nuisibles, préservant ainsi nos récoltes. Regardez ailleurs. Le pangolin engloutit chaque nuit des quantités astronomiques de fourmis et de termites, sauvegardant l'intégrité des sols tropicaux. Les chauves-souris, elles, pollinisent des plantes insoupçonnées, dispersent des graines et engloutissent des nuées d'insectes qui autrement envahiraient cultures et villes. Le corbeau, symbole d'intelligence, débarrasse les rues et campagnes des déchets organiques, tout en adaptant ses stratégies à l'environnement humain. Les poissons nettoyeurs offrent leurs services aux habitants des récifs, éliminant parasites et maladies chez leurs congénères, garantissant la santé des écosystèmes marins. Et dans le quotidien, certains animaux de compagnie jouent un rôle bien plus vaste qu'on ne l'imagine. Les chiens d'assistance ouvre des espaces de liberté à des personnes en situation de handicap, tandis que les chats atténuent la solitude et apaisent l'esprit de millions de gens.
Alors ouvrez l'œil, chers auditeurs. Ces alliés silencieux, souvent ignorés, conditionnent la vitalité de la nature et la solidité de nos sociétés. Leur présence, discrète mais décisive, est le ciment du vivant. On va écouter une chanson et je reviendrai vers vous tout de suite.

Alors, on continue donc avec ce sujet concernant le monde animal, donc animal utile au monde. Les pollinisateurs orchestrent sans relâche le renouvellement de la vie. Abeilles, papillons, bourdons, coléoptères, mais aussi certaines chauves-souris et oiseaux. Chacun joue sa partition, assurant la reproduction de près de 90% des plantes à fleurs. Ce balai quotidien façonne notre alimentation et tisse la diversité végétale qui habille nos paysages. Et dans les champs, la disparition des pollinisateurs entraînerait la chute brutale des rendements pour des cultures comme le café, le cacao, les amandes, les tomates ou les pommes. Leur contribution se chiffre en centaines de milliards d'euros, mais leur impact dépasse largement la simple économie. C'est la sécurité alimentaire mondiale qui repose sur leurs épaules. Les abeilles domestiques butinent plus de 70 espèces de cultures, assurant l'abondance de nos assiettes. Les pollinisateurs sauvages prennent le relais là où l'agriculture intensive délaisse certaines plantes, maintenant la résilience de la nature. À chaque vol, à chaque grain de pollen transporté, ils bâtissent une mosaïque de vie et de couleurs. Mais leur maison est menacée. Pesticides, expansion urbaine et dérèglement climatique fragilisant ces ingrédients indispensables. Les protéger, c'est choisir la continuité de la vie, la diversité dans nos champs et l'abondance sur nos tables. Alors, chers auditeurs, quel animal mérite vraiment le titre le plus utile au monde ? Qui tient vraiment la clé du service écosystémique ? Le débat agite scientifique et amoureux du vivant. L'abeille championne de la pollinisation concentre les louanges. Pourtant, la vérité s'avère bien plus complexe. Les vers de terre, véritables architectes souterrains, recyclent la matière organique et aèrent les sols, améliorant la fertilité partout où ils passent. Leur action silencieuse nourrit les cultures, régule l'humidité et soutient la productivité agricole à l'échelle planétaire. Les planctons, qu'ils soient végétaux ou animaux, forment l'assise de toutes les chaînes alimentaires marines. Et ils captent le CO2, produisant plus de la moitié de l'oxygène atmosphérique et stabilisent le climat mondial. Et puis, il y a les champignons mycorhiziens, invisibles, alliés, qui relient racines et sols pour faciliter l'absorption d'eau et de nutriments. Et sans eux, les forêts dépériraient, les plantes s'étioleraient et le cycle du carbone serait brisé. Alors, les pollinisateurs, donc, le service qu'eux rendent, c'est la reproduction des plantes à fleurs. Ils ont un équilibre alimentaire, diversité végétale, donc tout ça c'est un impact sur la biodiversité. Les vers de terre, donc ils aèrent et fertilisent des sols. Et naturellement, productivité agricole, stabilité des sols. Le plancton, comme je le disais tout à l'heure, donc il y a production d'oxygène, la séquestration du CO2. Et naturellement, régule le climat, soutient des chaînes alimentaires. La force de la vie ne tient pas à l'aura d'une seule espèce. Les véritables héros avancent masqués, tissant des liens secrets entre les règnes, garantissant la survie de millions d'êtres vivants. L'utilité se niche dans l'interdépendance. C'est une toile invisible, tendue de l'humus à l'océan, dont chaque fil, même le plus tenu, est vital. Alors, chers auditeurs, si vous êtes comme moi, on se rend compte quand même qu'on a besoin d'un beaucoup, beaucoup plus petit que soi, et que ces petites bébêtes, qu'elles soient petites ou grandes, ben, on a besoin de tout ça, hein, de tous ces animaux, parce que sans eux, on ne serait pas là. Voilà, alors faites attention, ne prenez pas trop de pesticides. Et quand je vois qu'une toute petite abeille, ou même des fourmis, quand on voit le travail que ces petites bébêtes fournissent, mais c'est dingue, et vous voyez, ils n'ont pas besoin de CAP ni rien du tout. Et l'homme a encore beaucoup, beaucoup à apprendre de ces belles petites bêtes.

voici un fait divers que malheureusement on a tout le temps, tous les ans, même qu'on répète la même chose, ne laissez pas les animaux dans une voiture en plein soleil. Mais bon, il y aura toujours des imbéciles et il faudrait leur faire pareil, les laisser dans la voiture et les laisser, ben voilà. Dans le Cotentin, trois chiens ont été sauvés in extremis par les pompiers et les forces de l'ordre après avoir été laissés seuls dans une voiture où la température risquait de leur valoir un coup de chaleur aux conséquences dramatiques. C'est arrivé le 23 mai. Les faits ont eu lieu à Briquebec, en Cotentin, aux alentours de 15h30 ce samedi-là. Une passante venait d'entendre des aboiements désespérés du trio de canidés enfermés dans le véhicule de leur maîtresse, garé près de l'ancienne gare ferroviaire qui desservait la ligne de Coutances à Sud-Vast. Le témoin en question s'est renseigné auprès d'un riverain, puis a prévenu les secours. Les sapeurs-pompiers sont arrivés sur les lieux, tout comme les gendarmes de la compagnie de Cherbourg. Et face à l'urgence de la situation, les soldats du feu n'ont eu d'autre choix que de briser l'une des vitres de la voiture pour libérer les quadrupèdes en grande détresse. La température extérieure était de 24-25 degrés à ce moment-là et elle était encore plus élevée dans l'habitacle. L'un des trois chiens, d'ailleurs, des transporteurs chez le vétérinaire, qui lui a administré de l'oxygène et fait prendre un bain pour abaisser sa température corporelle. Les deux autres ont retrouvé leur état normal assez vite après le sauvetage. C'est une infraction, une procédure est ouverte à l'encontre de la propriétaire. Il s'agit a priori d'une négligence, mais dès qu'il fait chaud, les choses peuvent aller très loin, souligne la compagnie de gendarmerie de Cherbourg. Et cette dernière rappelle également qu'il ne faut pas laisser son animal domestique dans sa voiture, ni les enfants ou les bébés d'ailleurs. Même avec une température extérieure de seulement 24 ou 25 degrés, l'habitacle d'une voiture peut dépasser les 40 degrés en moins de 20 minutes. Les vitres entrouvertes ne suffisent pas à faire redescendre la chaleur et l'air devient rapidement irrespirable pour un animal. Le danger est encore plus grand chez les chiens car ils régulent mal leur température corporelle. Contrairement aux humains, ils transpirent très peu et évacuent surtout la chaleur en haletant. Et dans un espace clos et surchauffé, leur organisme peut vite être dépassé. Un coup de chaleur peut provoquer des lésions graves des organes vitaux et devenir fatal en très peu de temps. Même pour quelques minutes, il ne faut jamais laisser un chien seul dans une voiture lorsqu'il fait doux ou chaud dehors. Voilà, bon, tous les ans, il y a les mêmes imbéciles. Hein, ils n'écoutent pas ou je ne sais pas. Je ne sais pas ce qu'ils ont de leur cervelle, s'ils en ont une. Voilà, ben moi je leur ferai pareil. Il y a quelques années, c'était en Allemagne, ils ont fait des tests pour voir combien de temps un humain tiendrait. Ben croyez-moi, l'humain n'a pas tenu longtemps. Hein. Voilà, ben j'espère, enfin avec tout... Quand même, écoutez, il y a quand même les médias qui en parlent et tout, mais je ne comprends pas. De toute façon, je ne comprends plus du tout l'humain.

comment rafraîchir son animal en période de canicule? Quand les températures grimpent, nos animaux domestiques peuvent rapidement souffrir de la chaleur. Contrairement à nous, ils transpirent très peu et régulent leur température principalement par la respiration, donc c'est allaitement. Il est donc essentiel d'adopter quelques réflexes pour les aider à traverser la canicule en toute sécurité. Assurez-vous en premier lieu que votre animal ait toujours accès à de l'eau fraîche et propre. N'hésitez pas à multiplier les gamelles dans la maison ou le jardin. Vous pouvez également ajouter quelques glaçons dans sa gamelle ou investir dans une fontaine à eau qui incite à boire davantage. Pour rafraîchir son animal, il faut toujours lui offrir un coin frais où se reposer, comme du carrelage, une pièce sombre, une serviette humide posée au sol. Et on trouve également dans le commerce des accessoires spécifiquement conçus pour les chiens en été, comme des tapis rafraîchissants ou encore la classique piscine gonflable pour chiens disponible en animalerie. Pour les chiens, vous pouvez congeler des friandises dans un glaçon ou lui offrir des recettes de glace maison à base de yaourt, nature et de fruits. Pour les minous, certains jouets réfrigérants ou croquettes froides peuvent aussi les amuser tout en les rafraîchissant. On trouve de nombreuses options en animalerie ou sur des sites dédiés, comme des pots de glace pour chiens ou encore bâtonnets glacés pour chats. Il y en a pour tous les goûts. Lorsque les températures montent, il est important de réguler la chaleur corporelle de son animal. Excusez-moi. Un léger spray d'eau sur ou un passage délicat avec une serviette humide sur les poils peut faire baisser la température. Attention à ne pas mouiller excessivement les chats, souvent moins fans de l'eau. Les coups de chaleur chez un chien sont dangereux et peuvent survenir plus vite qu'on ne le pense. Allaitement rapide, salivation excessive, faiblesse, vomissement sont par exemple des signaux d'alerte. Et en cas de doute, consultez immédiatement un vétérinaire. Et si vous habitez dans une ville où il fait très chaud l'été, évitez de sortir votre chien aux heures les plus chaudes, c'est-à-dire entre 11h et 18h. Du moins, privilégiez les zones d'ombre, la forêt ou les parcs et l'air plutôt que le sable ou le goudron. N'oubliez pas que le bitume brûlant peut causer des brûlures graves aux coussinets de votre chien qui ne sont pas adaptés à de telles chaleurs, tout comme nos pieds. Et si vous êtes en ville, essayez d'emmener votre chien dans des endroits avec de la verdure et de l'air pour limiter le bitume et la pollution.

qu'est-ce qu'Émile ? Ça chauffe. Chers auditeurs, pour vous qui possédez un perroquet ou plusieurs, eh bien, ce sujet va certainement vous intéresser. Comment éviter l'ennui chez les perroquets qui sont si intelligents, sensibles et très sociables ? Car oui, les perroquets ont besoin de plus que des graines et une jolie cage. Quand l'ennui s'installe, leur comportement peut vite se dégrader. Cris, agressivité et piquage. Pour prévenir tout ça, mieux vaut enrichir le quotidien des perroquets avec des idées simples et efficaces. Premier réflexe. Du temps hors de la cage, même avec un bel espace, un perroquet a besoin de voler, grimper, se dégourdir les ailes. Chaque jour, il faut lui offrir du temps libre dans une pièce sécurisée sous votre surveillance. L'idéal, alors une routine de sortie quotidienne à heures régulières. Ces moments sont essentiels à son équilibre physique et mental. Côté jouet, la variété prime. Les perroquets adorent explorer, manipuler, ronger. Il faut donc leur proposer des jouets adaptés à leur bec et à leur espèce, comme une corde, du bois, du cuir végétal, du papier, des clochettes. Pensez à les renouveler souvent. Un jouet trop familier perd tout intérêt. L'astuce en plus, c'est cacher des friandises dans les jouets pour en faire de vrais défis. L'alimentation peut elle aussi devenir un jeu. Disposez des morceaux de fruits ou légumes à plusieurs endroits, cachez-les dans du papier kraft, suspendez-les à des ficelles. Et le repas devient un moment d'exploration et de plaisir, pas une simple routine. Il existe aussi des distributeurs ludiques qui obligent l'oiseau à réfléchir pour accéder à sa récompense. Ne sous-estimez pas l'importance du contact humain. Les perroquets sont des animaux grégaires. Parlez-lui, chantez, répondez à ses sons. Il a besoin d'interaction. Certains apprennent des mots ou des sons, d'autres préfèrent juste vous observer et vous entendre. Votre présence est un pilier de son équilibre émotionnel. Pour stimuler son intelligence, proposez aussi des défis cognitifs. Ouvrir une boîte, retirer un bouchon, déplacer un objet pour attraper une friandise. Vous pouvez acheter des jeux interactifs ou en fabriquer vous-même avec des objets simples. L'essentiel est de varier les activités et de maintenir une forme de surprise. Autre astuce, aménager un coin foraging ou exploration dans la cage ou en extérieur. Alors, une zone qui est dédiée au jeu, au fouillage, au bricolage pour perroquets. Ils adorent fouiller, déplacer et reconstruire. C'est une activité mentale puissante qui canalise leur énergie. Éviter l'ennui chez les perroquets et enrichir leur quotidien, ce n'est pas accessoire, c'est vital. Ces oiseaux intelligents méritent plus qu'un décor figé et en variant les stimulations, en créant de l'interaction et du mouvement, où on renforce le bien-être et on tisse un lien complice basé sur le respect et la confiance.

0: voici un fait divers qui se termine bien. Fin janvier 2026, une famille a pris la route pour quitter la Corse et s'installer en Suisse. Un déménagement pour lequel ils ont fait le trajet en voiture en emmenant l'un des membres les plus importants de leur foyer, Pago, qui est un chat âgé de 2 ans et meilleur compagnon de leur fils Oscar. Mais au cours du voyage, alors qu'ils faisaient une pause sur l'aire de repos de Sorgues, dans le Vaucluse, sur l'autoroute, le félin s'est échappé et laissant la famille désœuvrée et attristée. Durant les 2 mois qui ont suivi, la famille a fini par se résoudre au fait de ne plus jamais revoir Pago. Pourtant, un dénouement aussi inespéré qu'heureux les attendait. En effet, comme l'expliquait un article publié dans les médias en mars dernier, une personne âgée vivant à Orange a retrouvé le chat disparu et l'a conduit aussitôt à la clinique vétérinaire. Et c'est grâce à sa puce électronique et de ce fait à son enregistrement sur le fichier LICAD que Pago a pu être identifié lors du contrôle par le vétérinaire. Quand ils ne le sont pas, on est obligé de faire appel à la police municipale pour les emmener à la fourrière, précisait l'une des assistantes vétérinaires. Et grâce à ce réflexe de la famille, aussi simple que nécessaire qu'est l'identification, Pago a pu retrouver ses maîtres et découvrir son nouveau foyer, et ce pour le plus grand bonheur de tous, dont Oscar. C'est rigolo car il nous a reconnus tout de suite. On est super contents, confiait donc Audrey aux médias. Et si pour Pago et sa famille, le dénouement était heureux, cette mésaventure rappelle l'importance de l'identification des animaux de compagnie. Oui, alors comment déclarer un animal trouvé? Vérifier que l'animal est identifié. Il peut s'agir d'un tatouage sur sa cuisse ou dans l'oreille, ou d'une puce. Dans le cas d'une puce, seul un vétérinaire pourra vérifier son identification. Mais il faut dire qu'il y a aussi certaines polices municipales qui l'ont. Hein. Ça, voilà, l'appareil est
1: mis. Le lecteur.
0: Oui, le lecteur.
1: Oui.
0: Alors, parce que c'est vrai que un week-end, hein, tu peux toujours chercher pour trouver quelqu'un. Alors, en l'absence de tatouage, rendez-vous chez un professionnel vétérinaire, la gendarmerie, la police ou la fourrière qui vous aideront. Déclarez l'animal trouvé à l'aide du numéro d'identification et rendez-vous sur le site de l'ICAD où vous enregistrerez vos coordonnées. Alors, vous pouvez aussi diffuser une annonce sur les réseaux sociaux. De nombreux groupes existent pour cela, et notamment ceux de fil à la patte. Voilà, je connaissais pas ça, Émile. Bon, il y a Pet Alert, il y a un peu de tout, hein.
1: Oui, en ce moment, oui.
0: Voilà. Ouais. Et puis bon, il y a quand même grâce à ces réseaux sociaux que les animaux, certains ont déjà été retrouvés.
1: Retrouvés, oui, tout à fait.
0: Vous voyez, comme certaines choses, hein, comme les réseaux sociaux sont bons pour certaines choses et pas toujours pour les autres. Voilà, donc si vous avez des animaux, n'oubliez pas de les faire pucer.

0: Tu sais comment que ça s'appelle ce qui s'est passé tout à l'heure?
1: Non.
0: Des feuilles volantes.
1: Eh oui, chers auditeurs, des fois je fais des trucs, c'est pas possible.
0: Eh oui, moi aussi, je confirme que c'est possible.
1: Je voulais te montrer que je sais jongler.
0: Oui, j'ai vu, très bien.
1: Eh oui, ben écoute, hein, faut bien que je n'aise pas, je m'amuse. Je m'amuse que...
0: Oh, d'accord.
1: Mais non, je voulais te faire un... Tu sais, comme à l'époque on faisait, comment on appelle ça?
0: Oui.
1: Des avions.
0: Ah oui.
1: Avec le papier.
0: Oui.
1: Mais bon, je...
0: Sauf que, hein, c'était pas un avion, c'était une simple feuille. Je dis, ça s'appelle des feuilles volantes.
1: Est-ce qu'on va parler de ça maintenant, du sujet maintenant?
0: T'as 5 minutes, hein?
1: Oui, quand même encore.
0: Oui, oui.
1: Ah, d'accord.
0: Voilà.
1: Alors, pourquoi surveiller le poids de votre chat est vital? Surveiller le poids de votre chat est vital, en effet, car chaque rendez-vous chez le vétérinaire, votre chat est systématiquement pesé. Ce geste, en apparence anodin, est en réalité un indicateur précieux de son état de santé. Le poids d'un félin en dit long. Une variation brutale, qu'elle soit positive ou négative, mérite toujours une analyse approfondie, car elle peut être le signe des prémices d'une maladie. Connaître et suivre le poids optimal de son compagnon est aussi essentiel pour ajuster son alimentation. Un chaton de moins de 3 mois, un junior de 8 mois, un adulte stérilisé, un chat malade ou un senior n'auront pas les mêmes besoins nutritionnels. Le suivi régulier permet d'adapter la ration et de préserver sa santé. Aujourd'hui, plus de 40% des chats domestiques souffrent de surpoids. Ces kilos en trop ne posent pas seulement un problème esthétique, ils fatiguent tout l'organisme de l'animal. Les articulations s'usent prématurément, entraînant douleur et arthrose. Le cœur travaille plus intensément pour irriguer le corps, tandis que le système digestif devient plus fragile. Résultat, un risque accru de diabète félin en forte progression ces dernières années. À l'inverse, une perte de poids soudaine et inexpliquée peut cacher des pathologies sérieuses comme l'hyperthyroïdie, l'insuffisance rénale, un lymphome ou des parasites intestinaux. Or, le chat ayant tendance à masquer ses souffrances, ce changement de poids peut être le seul signe vital pour le propriétaire. En dehors des visites vétérinaires, une pesée mensuelle à la maison est idéale. Toujours sur la même balance, de préférence le matin avant le repas, et noté dans un carnet ou une application. Une variation de plus de 10% par rapport au poids habituel doit alerter et conduire à une consultation. Surveillez donc le poids de votre minou, c'est protéger sa santé, prolonger son espérance de vie et renouveler longtemps vos beaux moments de complicité ensemble.

0: c'était qui avant Paul Severs, Émile ? Que j'ai bien aimé.
1: Alors là, je ne tirerai pas le nom. Hein.
0: Non, mais tu m'avais dit quelque chose, mais je n'ai pas entendu.
1: Oui, c'est un groupe allemand qui... Mais ils ont un nom à...
0: Oui, à dormir debout.
1: Difficile à prononcer.
0: Ah, moi, j'adore. Hein. Et puis, comme la chanson-là, Ange, moi, j'adore.
1: Ça, c'était Paul Severs.
0: Oui, ça, je sais. Oui.
1: Ah, ça, tu sais. Ah, oui.
0: Non, tu me l'as dit.
1: Ah, tu sais, parce que je te l'ai dit. Hein. De mieux en mieux. De mieux en mieux.
0: Ah là là là là, il y a quand même des belles chansons, des belles musiques. Hein.
1: C'est vrai, c'est vrai.
0: Eh oui, mais alors, comment savoir si mon oiseau est malade ? T'as un oiseau ?
1: Non. J'en avais, mais il y a longtemps.
0: Il y a longtemps.
1: Il y a longtemps, j'avais deux perruches.
0: Moi aussi, j'avais un... comment on appelle ça ?
1: Un calopsite.
0: Ah oui, calopsite.
1: Oui, oui. Moi, j'avais deux perruches qui m'ont bouffé complètement la tapisserie, le plâtre au mur, mais bon, en passant, ça va.
0: Pourquoi tu les as laissés voler ?
1: Non, ils avaient une grande cage, mais la cage a été fixée à un mur. Ah. Et à travers les barreaux, tac, tac, tac, la partie de la tapisserie, oui. Le plâtre, ils étaient presque en face, à côté chez le voisin, quoi. En passant, ça va.
0: Ils les avaient mal éduqués.
1: Certainement.
0: Allez, on va parler un peu d'oiseaux, hein. Posséder un oiseau de compagnie est une source de joie pour les adeptes, mais il est parfois difficile de détecter quand ils ne se sentent pas bien. Contrairement aux mammifères, les oiseaux cachent souvent leurs signes de maladie, ce qui complique le diagnostic précoce. Voici les symptômes à identifier pour savoir si votre oiseau est malade, afin d'agir rapidement et de préserver sa santé. Plusieurs facteurs peuvent indiquer un problème de santé chez votre oiseau. Un plumage terne ou ébouriffé, un oiseau en bonne santé devrait avoir un plumage lisse et brillant. Des changements dans les yeux, comme des rougeurs, des gonflements ou la présence de sécrétions anormales doivent également alerter. Une respiration difficile ou bruyante, comme des sifflements, une respiration haletante ou avec la bouche ouverte, par exemple, une perte de poids ou gonflement, donc une silhouette amaigrie ou des bosses visibles peuvent révéler une maladie chez votre oiseau. Des changements dans les pattes ou les griffes, comme des gonflements, des plaies ou difficultés à se percher. Outre les symptômes physiques à analyser, des signes comportementaux peuvent être révélateurs de soucis de santé chez votre oiseau, comme notamment une baisse d'activité, c'est-à-dire un oiseau moins actif qui dort plus que d'habitude. Il a moins d'appétit ou il refuse carrément de boire. Une alimentation réduite et un signe d'alerte chez l'oiseau. L'isolement social. Alors là, l'oiseau habituellement sociable se cache, peut montrer un malaise. Changement dans la voix ou les cris. Une vocalisation différente ou absente. Les oiseaux ont un métabolisme très rapide et les maladies peuvent évoluer rapidement. Une détection précoce améliore considérablement les chances de guérison et réduit le stress pour l'animal. La première chose à faire est de consulter un vétérinaire spécialisé en oiseaux. Ne jamais attendre que les symptômes s'aggravent. Ensuite, préparez un historique. Notez les changements observés, l'alimentation, le comportement et tout autre élément utile pour le diagnostic avec si possible les dates et heures afin de pouvoir évaluer la gravité en fonction de l'évolution des symptômes. Et si vous avez plusieurs oiseaux de compagnie, isolez l'oiseau pour éviter la propagation en cas de contagion. En résumé, savoir reconnaître les signes de maladie chez votre oiseau est essentiel pour lui garantir une vie longue et saine. La vigilance quotidienne et une consultation rapide en cas de doute sont les meilleurs alliés de votre compagnon à plumes.

nos chers animaux de compagnie explorent la maison avec curiosité. Renifler, lécher et parfois goûter tout ce qu'ils trouvent fait partie de leur quotidien. Mais certains produits ménagers peuvent être extrêmement dangereux pour les chiens et les chats. Et pour protéger vos compagnons, voici les 10 tops des produits ménagers à éviter absolument et à ne surtout jamais laisser à portée de vos animaux. Et on va commencer avec l'eau de Javel, qui est utilisée pour désinfecter les sols et les sanitaires. L'eau de Javel est hautement corrosive. L'ingestion ou le contact avec la peau peut provoquer brûlures, vomissements et troubles respiratoires. Il y a également les déboucheurs chimiques. Ces produits puissants contiennent des substances corrosives. Même de petites quantités peuvent causer des brûlures graves dans la bouche, l'œsophage et l'estomac de vos chiens et de vos chats. Les gels et pastilles pour toilettes contiennent des agents chimiques irritants. Les chiens et chats, curieux, peuvent lécher les surfaces et s'intoxiquer rapidement. Il y a également les sprays insecticides et antimites qui sont des produits qui contiennent des neurotoxiques qui peuvent provoquer tremblements, convulsions et troubles respiratoires chez les animaux. Certains, alors on va parler de nettoyants pour vitres, certains contiennent de l'ammoniac ou des solvants irritants. L'inhalation ou le contact avec la peau peut provoquer irritation et intoxication chez les animaux. Les désinfectants à base de phénol ou de formaldéhyde, très efficaces contre les bactéries, mais ils sont également très toxiques pour les animaux, même en petite quantité. Les huiles essentielles concentrées qui sont présentes dans certains produits d'entretien ou diffuseurs peuvent causer des troubles digestifs, respiratoires et neurologiques. Les nettoyants pour four ou barbecue, ce sont des produits très corrosifs qui peuvent provoquer brûlures internes et lésions graves en cas d'ingestion accidentelle. Les produits anti-calcaire et anti-tardre sont souvent acides, ils irritent les muqueuses et peuvent entraîner des brûlures dans la bouche ou l'estomac. Il y a les déboucheurs pour évier à base de soude caustique, extrêmement corrosifs. Ces produits ménagers présentent un danger majeur pour les animaux domestiques, tant par ingestion que par contact cutané. Produits ménagers, alors voici quelques conseils pour protéger vos animaux. Rangez tous les produits chimiques hors de portée des animaux et dans les placards sécurisés. Préférez des produits écologiques ou naturels pour le ménage. Nettoyez immédiatement les éclaboussures et assurez-vous une bonne ventilation. Et en cas d'ingestion, contactez rapidement votre vétérinaire ou un centre anti-poison. Vous l'aurez compris, la maison peut cacher des dangers invisibles pour nos compagnons à quatre pattes. En connaissant les produits ménagers toxiques et en prenant des précautions simples, vous protégez vos chiens, chats, rongeurs et naques tout en gardant votre maison propre. Et on n'oublie pas, si vous avez des enfants en bas âge, c'est pareil pour eux. Donc mettez tout hors de portée de tout ce petit monde.

Et voici le dernier sujet de notre émission concernant la mauvaise haleine du minot. Le tartre est la cause la plus fréquente d'halitose. Le tartre correspond à la minéralisation de la plaque dentaire qui se dépose après chaque repas sur les dents de votre chat. En se solidifiant, le tartre emprisonne des bactéries responsables de la mauvaise haleine et de gingivite. Certaines pathologies peuvent aussi donner mauvaise haleine à votre chat et c'est le cas de l'insuffisance rénale, du diabète sucré ou de l'insuffisance hépatique. Ces maladies métaboliques pourront être explorées lors d'une visite chez votre vétérinaire. D'autres affections peuvent avoir des répercussions sur la laine de votre chat. Ce peut être le cas des gastrites ou des rétentions de boules de poils. Dans la plupart des cas, l'halitose est due à un manque d'hygiène bucco-dentaire et il est vrai que le brossage des dents du chat n'est pas le soin le plus simple à faire. Quelles sont les techniques qui ralentissent alors l'appareil du tartre chez le chat? On peut citer les solutions buvables, un peu sur le principe du bain de bouche. Ce sont des solutions à diluer dans l'eau de boisson et à utiliser quotidiennement. Elles permettent de limiter les odeurs. Les poudres à base d'algues qui limitent les solidifications de la plaque dentaire et dont la formation de tartre. Attention, riches en iode, elles ne doivent pas être données à des chats hyperthyroïdiens. Les croquettes spéciales pour les dents de type oral car elles permettent une meilleure abrasion de la dent lors de la mastication. Et enfin, le brossage des dents grâce à une brosse à dents et à du dentifrice spécial Minou qui est à faire plusieurs fois par semaine. Ces soins doivent être proposés dès le jeune âge à votre chat, surtout le brossage, afin qu'il s'habitue et accepte le soin. Si le tartre est déjà installé, les soins d'hygiène ne suffiront pas. Il faudra prévoir d'effectuer un détartrage sous anesthésie générale. Tout ça chez le vétérinaire. Et c'est pour assainir la bouche et repartir sur des bases saines. Et à cette occasion, il sera probablement programmé un bilan sanguin afin de s'assurer du bon fonctionnement de tous les organes de votre chat.

0: 19h57 minutes sur les ondes radio Saint-Nabor. C'est ainsi que prend fin l'émission Les animaux et nous, présentée par Francine et Émile.
1: Merci beaucoup, chers auditeurs, de nous avoir suivis. Je vous souhaite une excellente soirée, un très très bon week-end, et on se retrouve, si vous le voulez bien, jeudi prochain à partir de 17h. En attendant, prenez bien soin de vous et de vos proches, et je vous fais de gros bisous. Bisous à vous tous, à vous toutes, et mille bons week-ends. À la semaine prochaine.
0: C'est ça. Toi aussi.
1: Qu'est-ce que ça veut dire ?
0: Non, rien. Voilà, et bien comme d'habitude, je vous remercie de votre fidélité à notre station. Ne changez rien, car la musique continue sur les ondes du 103.2. Après notre départ, ce sera la musique non-stop jusqu'à demain matin 8h, à laquelle Alain prendra le relève avec son émission Au gré de la musique, et ce jusqu'à 12h. À partir de 14h jusqu'à 16h, vous retrouverez Robert en remplacement de Christine pour l'émission Musique Country. Et à partir de 16h jusqu'à 19h, ce sera au tour de Bogdan de vous présenter Viva Polonia. Et à 19h, on retourne dans la programmation non-stop jusqu'au dimanche matin 8h, où Monique et Marianne vous proposeront un bouquet de mélodies. Voilà, bien, quant à nous, on se redonne rendez-vous jeudi 17h pour une nouvelle émission Ambiance Musicale. Et d'ici là, je vous souhaite à toutes et à tous un très bon week-end, en espérant qu'il y aura un peu de soleil. Une très belle nuit et une excellente soirée sur les ondes du 103.2. Bonne soirée à toutes et à tous.

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0: ça, madame la marquise. Tout va très bien, tout va très bien.
1: Allô, allô, Martin, quelle nouvelle? Ma jument grise, morte aujourd'hui? Expliquez-moi, cocher fidèle, comment cela s'est-il produit?
2: Cela n'est rien, madame la marquise, cela n'est rien, tout va très bien. Pourtant il faut que l'on vous dise, on déplore un tout petit rien. Et la pairie dans l'incendie qui détruisit vos écuries. Mais à part ça, madame la marquise, tout va très bien, tout va très bien.
1: Allô, allô, Pascal, quelle nouvelle? Mes écuries ont donc brûlé. Expliquez-moi, mon chef m'a...

0: Allô, allô, Lucas, quelle nouvelle? Notre château est donc détruit? Expliquez-moi, car je chancelle. Comment cela s'est-il produit?
1: Eh bien voilà, madame la marquise.